0: Lauren van Engeland, ja.
1: C'est la vie.
0: C'est la vie.
1: She sang to me. 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